ça. Oh oui, tu veux pizza. Mais c'est plus cher pour moi. Pourquoi très cher pour moi? J'habille avec Dior. Oh oui, Dior. Et mon cheveu, c'est quoi? N'a pas couleur d'or. Ok. Je suis un touriste chez moi. Je sors pas chez de pizza. J'espère que tu comprends. Très cher, cher pour moi. Nous sommes au même niveau. Et tu ne croyais pas. C'est parce qu'on a la même choix. C'est quoi?